0: tout pour la de français ce soir. Vous allez chanter ou pas?
1: Tout va s'arranger.
0: Plus fort.
1: C'est faux, je sais que tu sais.